0: Bonjour et bienvenue dans The Brain, une émission qui n'utilise que 20% de son cerveau et qui vous parle des problèmes qui ne vous concernent pas.
1: Aujourd'hui, une émission un petit peu spéciale puisque Eva a décidé de nous révéler enfin la vérité sur ses origines étranges. La piste serait à chercher du côté des Carpates pour une part, de Gengis Khan pour une autre.
0: Oui, quoi qu'il en soit, bonne émission les amis.

0: Je décline toute responsabilité.
1: Tu déclines toute responsabilité.
0: Il ou elle décline toute responsabilité.
1: Nous déclinons toute responsabilité.
0: Vous déclinez toute responsabilité.
1: Il ou elle décline toute responsabilité.

0: Qu'est-ce que la cocotologie ?
1: Eh bien, c'est tout simplement la science consacrée au mystère des cocottes en papier. Rien à voir, donc, avec une possible étude des êtres humains trop parfumés, que ce soit bien clair.
0: Ou bien le fait d'avoir un poulailler à la maison.

0: 1977, deux vaisseaux interstellaires appelés Voyager furent lancés de Cap Canaveral, Floride.
1: Leur mission, parcourir le cosmos à la rencontre d'une possible vie extraterrestre.
0: Dans cette optique, la NASA les dota chacun d'un disque 30 cm en or contenant les messages de 55 pays.
1: Ces 55 nations terriennes désiraient livrer à une hypothétique vie d'outre-espace la quintessence de leur culture et un bref aperçu de leur talent rhétorique.
0: Aujourd'hui, la France.
2: Bonjour tout le monde.
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0: L'urine de chat serait phosphorescente en lumière noire.
1: Et oui, de belles perspectives s'ouvrent pour ceux d'entre vous qui s'ennuient terriblement en discothèque.
0: Comme souvent, comme trop souvent, il faut bien le dire.

0: La citation stupide, c'est ce qui reste quand on a tout oublié.
1: Ehi, amico, c'è Sabata. Hai chiuso.

0: Ce jour-là, l'horoscope de tous les signes du zodiaque était identique. Amour, le cœur a ses raisons que la raison ignore. Mais ne vous mettez pas Martel en tête, l'influx dévastateur de Vénus provoquera des troubles comportementaux que vous ne pourrez maîtriser. Travail, depuis quelque temps déjà, on apprécie peu votre personnalité multiple, voire schizophrène. Cette réalité demeure ni pire ni meilleure, et des échanges attentifs avec vos collègues pourraient vous surprendre. Une aide psychologique n'est pas exclue. Santé, soyez plus attentive à votre équilibre mental, une consultation s'impose. Projet, abandonnez toute idée de voyage. Ce jour-là donc, l'horoscope de tous les signes du zodiaque était identique. Comme quoi, tout ça et rien, c'était la même chose.
1: Il s'agit plus de soigner, mais de prévenir. Peut-être vous êtes-vous déjà rendu compte de certains changements dans sa façon d'agir. Mégalomanie, saute d'humeur. Nous sommes à la veille d'un véritable raz-de-marée psychique. Dédoublement de personnalité, rite conjuratoire, érotomanie.
2: Voire nymphomanie.
1: Absolument. Dédoublement de personnalité, rite conjuratoire, érotomanie. De toute façon, elle n'irait.
2: Oui, elle n'irait où?
1: Non, pas où? Non. Elle dirait non, non, non.
2: Ah oui, oui, oui, non, pas où, bien sûr.
1: Surtout, ne pas la contrarier. Non. C'est très important. Il faut montrer beaucoup de patience et de compréhension, c'est primordial, sinon.
2: Oui, sûr, sinon, là, tu te rends compte, Jérôme, ça, c'est le raz-de-marée.
1: Non, pas où? Non.
2: Ah oui, oui, oui, non, pas où?
1: Il s'agit plus de soigner, mais de prévenir. Nous sommes à la veille d'un véritable raz-de-marée psychique. De toute façon, elle n'irait.
2: Oui, elle n'irait où?
1: Non, pas où? Non. Elle dirait non, non. Elle dirait non, non, non.
2: Ah oui, oui, oui.
3: Si je m'attendais à ça, Thierry.
1: Voilà, monsieur Montino.

0: ne pas la contrarier.
1: Non.
0: De toute façon, elle n'irait.
1: Oui, elle n'irait où?
0: Non, pas où. Non. Elle dirait non, non, non.
1: Ah oui, oui, oui, non, pas où, bien sûr.
0: Surtout, ne pas la contrarier.
1: Non.
0: Peut-être vous êtes-vous déjà rendu compte de certains changements dans sa façon d'agir. Il ne s'agit plus de soigner, mais de prévenir. Nous sommes à la veille d'un véritable raz-de-marée psychique.
1: Oui, sir, bah sinon, là, tu t'entends, Jérôme, ça, c'est le raz-de-marée.
0: De toute façon, elle n'irait.
1: Oui, elle n'irait où?
0: Non, pas où, non. Elle dirait non, non, non.
1: Ah oui, oui, oui, non, pas où, bien sûr, c'est si bête.
2: En 1996, que les poules pondaient plus lorsqu'on leur passait du Pink Floyd et que d'une manière générale, elles aimaient bien écouter la radio.
3: Oui, un peu plus tard, il fut établi qu'une vache branchée sur la symphonie pastorale de Beethoven produisait chaque jour 0,73 litres de lait de plus qu'une congénère soumise au Back in USSR des Beatles.
2: À quand la bossa nova et les kangourous, la drum and bass et les pingouins ?

0: Ce sont deux hippopotames qui sont dans le fleuve Limpopo. Et ils sont là, on ne voit que leurs deux yeux qui sortent de l'eau. 40 degrés à l'ombre, autant dire pas d'ombre du tout. Il se passe rien. Voilà, la rivière est couleur chocolat. Il y a juste un vautour comme ça qui volait au lointain.
1: Ouais, ouais, alors.
0: Et il y a des deux hippopotames qui s'appellent Patrick et qui se tournent vers son copain qui s'appelle Eudes. Eudes. Mm-hmm. Et Patrick dit à Eudes, dis donc Eudes, j'arrive toujours pas à me faire à l'idée qu'on est déjà vendredi.
1: Non, si, elle est très drôle.
0: Je raconte très, très mal.
1: C'est un peu absurde, quoi. C'est une blague absurde. Non, si, elle est très drôle. Moi, j'adore les hippopotames.

0: Olivier von Danzas, officier de marine de son état, entendit une nuit la voix d'une sirène qui le suppliait d'organiser pour elle une messe satanique en hommage au Gypsy King.
1: L'histoire se passait en 1737. L'officier ne put donc jamais réaliser le vœu de la femme poisson. Le groupe Tzigane à succès ne s'étant formé que 252 ans plus tard.

0: Un panda albinos qui avait le contour des yeux blancs devait se faire continuellement rosser par ses congénères pour parvenir à leur ressembler.
1: L'histoire d'un modèle d'intégration qui pourrait nous sembler tragique. Fort heureusement, il s'agissait d'un panda masochiste.

0: On dit souvent que de l'eau a coulé sous les ponts.
1: Mais grâce au viaduc, de l'eau a coulé sur les ponts aussi.
0: Eh oui, et pourtant de l'eau a coulé sous les ponts depuis l'invention du viaduc.

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